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4: Bon mardi matin, le 29 septembre, 6h28, 11 degrés actuellement sur Valleyfield. Mais je dirais, en tout cas, moi, quand je suis sortie ce matin, j'aurais pensé que c'était pas mal plus bas que ça. Gros frisson ce matin quand je suis sortie à l'extérieur. J'aurais dit, mettons, un 4-5 degrés. Donc, le mot d'ordre ce matin, bref, amenez-vous peut-être une petite veste, un manteau, un chandail de laine, parce que ce sera pas chaud. 18 comme maximum, c'est ce qui est prévu. En musique, les trois accords s'en viennent. Patrice Michaud, Ludovic Bourgeois et pour l'instant, Shine Down 365 à Max 100.

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0: Jérôme Couture et pour l'instant, sale barbe à Max 103.
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2: Bonjour Madame, Monsieur, ici Yannick Michaud et voici vos informations Gravité Info à Max 103. Le CN a tenu à faire savoir qu'en raison de travaux de mise à niveau des rails, le passage à niveau de la rue Hébert, voie d'accès vitale dans Salaberry de Valleyfield, sera fermé dans les deux directions ce mercredi de 3h30 à 21h. Le CN étant sous juridiction fédérale, la Ville n'a aucune autorité concernant la planification de ces travaux. La Ville de Salaberry de Valleyfield a toutefois tenté d'intervenir afin de faire déplacer les travaux de nuit ou de fin de semaine afin de minimiser les impacts sur les déplacements des utilisateurs du réseau routier sans succès. Bien que le CN ait prévu un chemin de détour, il est suggéré d'éviter le secteur et d'envisager différentes alternatives à son trajet habituel afin d'éviter la congestion et de faciliter les déplacements durant la période de fermeture. Toutes questions, commentaires ou plaintes doivent être adressées directement au CN qui a décidé unilatéralement de procéder aux travaux. Les débats des candidats des quatre circonscriptions de la Grande Région se poursuivent sous l'égide du consortium des médias dont fait partie Gravité Info. Et après les débats présentés lundi soir, mettant aux prises des candidats de Vaudreuil et de Soulanges, disponibles en rattrapage, ceux de Huntingdon et de Beauharnois seront présentés en direct ce soir à 17h et 19h30 respectivement. Les exercices démocratiques sont diffusés en direct sur les sites des principaux partenaires du consortium. Enfin, le véhicule d'un homme victime d'un malaise est tombé dans le trou du chantier de construction du projet Saint-Louis à Beauharnois lundi matin. Le conducteur septuagénaire a été transporté à l'hôpital pour soigner des blessures légères, selon le service de police de Châteauguay. L'accident est survenu sur le secteur du chemin Saint-Louis et de la rue Saint-Laurent à Beauharnois, où il y a présentement des travaux d'excavation pour le futur projet Saint-Louis. Les premiers répondants de Beauharnois ont évacué le conducteur et personne d'autre sur le chantier n'a été blessé. Voilà ce qui complète. Pour plus de détails, consultez le www.journalsaintfrançois.ca.
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0: On a le plaisir de recevoir le candidat du Parti libéral du Québec dans Soulanges, Olivier Bertin-Mailleux. Bon matin.
1: Bonjour.
2: Bonjour Olivier, ça va bien?
1: Oui, ça va bien, merci.
2: Ça va bien, ça va. Un peu fatigué parce que là, on est dans une course qui dure depuis quelques semaines déjà. Mais il reste maintenant, ce matin, 11 jours avant le 5 octobre. C'est un sprint, là, Olivier, hein?
1: Ah oui, on n'arrête pas. On est dans le porte-à-porte sans arrêt. On rencontre des gens, les débats, on est dans les débats. Ça n'arrête pas. Du matin au soir, hier soir, je sais que j'ai regardé le débat. Je suis rentré juste à temps, puis à 22h, je dormais.
2: Là. Ah oui, hein? Là, je suis rentré dans le vif du sujet, la campagne. Mais avant de parler de ça, je veux parler de toi, Olivier. Ouais. Parce que, bon, t'es pas de la région, là. Les gens, on va l'expliquer un peu plus tard pourquoi. Mais qui t'es, Olivier Bertin-Mailleux? Parle-nous de toi.
1: Donc, j'ai 47 ans. Mm-hmm. J'ai deux enfants.
2: Oui.
1: Puis, jusqu'à tout récemment, j'étais le directeur général de la Fondation Paul Gérin-Lajoie,
2: oui.
1: qui est bien connu pour la
2: oui.
1: promotion de l'éducation, mm-hmm. pour la langue française. Puis, évidemment, qui a été le député dans Vaudreuil-Soulanges dans les années 60, mm-hmm. le père de l'éducation pour le Québec.
2: Effectivement.
1: Et donc, je faisais ça jusqu'à récemment. J'ai eu un petit accrochage avec le gouvernement de la CAQ.
2: OK.
1: En fait, on avait un financement qui était signé de 2024 à 2028.
2: Qui était promis, oui.
1: Qui était engagé, nous, mm-hmm. puis 27 autres organisations.
2: Oui.
1: Un programme qui s'appelle Québec sans frontières. Et puis, on était parti pour mettre ça en place. On a travaillé la première année, trouvé des employés, des partenaires, tout ça. Puis, la deuxième année, juste avant les fêtes de Noël, on a reçu un message qui nous disait que le deuxième versement de la deuxième année n'allait pas être honoré.
2: Beau cadeau.
1: Donc ça, évidemment, moi, j'étais pas content. On s'est tous consultés pour voir qui recevait des financements puis qui en recevait pas. C'était juste avant Noël, donc je me suis dit, OK, je vais aller dans les médias en parler.
2: Oui.
1: Fait que je suis allé à RDI en direct, j'en ai parlé au téléjournal, on a appelé la radio, les médias. Puis finalement, ce qu'on m'a appris, c'est qu'il y avait une erreur administrative et que le gouvernement s'était trompé. La Fondation Paul Gérin-Lajoie ne devait pas être dans la liste des organisations coupées. Et donc, j'ai récupéré mon financement.
2: Ah, wow!
1: Mais ce qu'ils ont fait deux jours après, ils ont appelé deux autres organisations pour dire qu'il y avait une erreur administrative le 23 décembre pour leur dire à eux qu'ils devaient avoir le financement, mais finalement, ils l'auront pas.
2: Ils l'auront pas.
1: Fait qu'on soupçonne qu'il l'ait pris à d'autres pour le donner à nous.
2: Ouais.
1: Puis moi, ça m'a mis en colère parce que je me suis rendu compte qu'ils avaient fait la même chose dans le communautaire. Ils ont fait la même chose dans la francisation. Ils ont fait la même chose avec le PEC où il y a eu plein de promesses brisées. Puis c'est là où je me suis dit non, ça fait aucun sens. Mm-hmm. On ne peut pas gérer un gouvernement comme ça. On a besoin de prévisibilité.
2: Ouais.
1: On a besoin de stabilité dans les services, puis on a besoin de pouvoir faire confiance à notre gouvernement quand on signe une entente.
2: Est-ce que c'est une des raisons pour lesquelles tu dis « je m'en vais en politique » ou c'est quelque chose qui travaillait depuis un bon moment?
1: Non, pas du tout. C'est vraiment la raison pour
2: vrai,
1: laquelle
2: hein?
1: j'ai dit « j'ai rappelé le Parti libéral » parce que j'avais déjà travaillé comme conseiller politique jusqu'en 2018 au cabinet de la ministre Christine Saint-Pierre quand elle était aux relations internationales et à la francophonie. Donc, j'étais resté un membre du Parti libéral. C'est mon parti. Moi, je suis un fédéraliste. Je veux un Québec fort dans un Canada uni.
2: Ouais.
1: C'est important pour moi. Mm-hmm. Et donc, j'ai rappelé le parti.
2: Ouais.
1: J'ai appelé Charles Milliard. Puis j'ai dit, OK, moi, je veux embarquer.
2: Mm. Olivier, tu as choisi les libéraux. Bon, tu viens de nous expliquer pourquoi. Pourquoi tu as choisi Soulanges? Là, tu vas nous expliquer aussi que tu vas te faillir venir rester à Saint-Lazare. Tu vas t'emmener à Saint-Lazare. Tu vas nous dire la raison pourquoi. Mais pourquoi Soulanges, justement?
1: Ben nous, en fait, c'est ça, on habite dans l'ouest de l'île de Montréal, mais on passe énormément de temps dans Soulanges.
2: Mm-hmm.
1: Ma femme, son associé d'affaires, est à Saint-Lazare.
2: Ah oui.
1: Fait qu'on regardait déjà pour se rapprocher de la région. Puis au début de la COVID, on a trouvé une maison qu'on aimait beaucoup à Saint-Lazare. Bon, finalement, c'est la période où il y avait beaucoup de surenchères.
2: Mm. Ah oui.
1: On l'a pas eu, il y a eu la COVID, j'ai eu de la maladie dans ma belle famille. Donc finalement, on a décidé de rester plutôt sur l'île et d'attendre avant de déménager. Mais là, on remet le projet en marche.
2: Oui.
1: Puis, c'est sûr que ma femme et mes enfants, eux, aiment beaucoup l'équitation.
2: Ah, ben
1: Saint-Lazare,
2: c'est ça.
1: Ouais,
2: hein?
1: Il y a beaucoup de sentiers équestres.
2: Effectivement.
1: Donc, c'est quelque chose qui nous attire. On est déjà dans des activités ici pour les enfants. Fait que ça, c'est, on remet ça dans les plans.
2: T'as remis ça dans les plans. C'est une région que t'as adoptée, qui va t'adopter, que ça va bien. Et tu t'engages pour cette région-là. T'as déjà pris des engagements fermes. On peut parler du premier qui, moi, m'importe beaucoup parce que moi, je réside à Vaudreuil. Je travaille à Valleyfield, mais je réside à Vaudreuil, à quelques pas là, de l'autoroute 20. Et parle-nous de ce dossier-là, l'autoroute 20, un dossier qui traîne depuis 62 ans, Olivier. Là, t'arrives et toi et ton collègue candidat, James Hughes, dans Vaudreuil, vous avez dit, regardez, on en a parlé à notre chef, Charles Milliard. Ben là, je prends la parole à ta place parce que c'est un dossier qui me touche énormément. Mais parle-moi de cet engagement-là que vous avez pris pour Vaudreuil.
1: Voilà, la première chose que j'ai fait en arrivant, donc mon investiture, ça a été le 19 mai.
2: Ouais,
1: on a fait ça au Golf Summer League.
2: Ouais.
1: Et puis, je me suis dit, bon, je vais aller à la rencontre des gens. Fait que j'ai tapé aux portes du 19 mai jusqu'à maintenant. J'ai rencontré à peu près 2500 personnes, moi-même.
2: Ouais.
1: Puis ça, c'est important, puis j'ai écouté. Puis ce qui revenait sans arrêt, là, le premier enjeu, le transport.
2: Ouais.
1: Ça, c'est le premier enjeu. Deuxième enjeu, la santé. Puis troisième enjeu, le logement abordable.
2: Ouais.
1: C'est vraiment les trois enjeux de la région qui sont sortis. Fait qu'on a, on s'est dit, OK, au niveau du transport, qu'est-ce qui ne fonctionne pas? Chérie, il y a deux choses qui ne fonctionnent pas. Les accès autoroutiers et le transport en commun.
2: C'est fou.
1: Mais on va commencer par l'accès autoroutier avec mon collègue, justement, James, qui, lui, est le candidat du Parti libéral du Québec dans Vaudreuil. On s'est dit, OK, le bout de l'autoroute 20, entre la 342 puis le pont Galipo, ça fait depuis les années, ça fait depuis 1964 que toutes les expropriations sont faites, que tout est prêt. On a eu encore une étude l'année dernière d'opportunité qui confirme qu'il faut le faire parce que c'est le seul bout de l'autoroute qui a des feux de circulation. Puis c'est un boulevard urbain, fait qu'il y a même un brigadier, c'est le seul brigadier au Canada qui fait traverser des élèves sur l'autoroute.
2: C'est ça.
1: Donc on va, c'est une question de c'est danger. Incroyable. C'est pour le flux du commerce avec en l'autoroute plus. 401 qui relie l'Ontario. Fait qu'on a énormément de commerce.
2: C'est une question économique aussi, sécurité, économie. Ouais, effectivement.
1: Donc là, on s'est assis avec le parti, on en a parlé avec Charles Milliard, puis on a dit ensemble, OK, ce bout-là, on s'engage à l'inscrire au plan québécois des infrastructures. La façon dont ça fonctionne, c'est qu'il y a plusieurs étapes, à peu près sur une dizaine d'années, mais qui doit mener à la construction de ce bout qui manque.
2: Ouais. Les 7 kilomètres manquants. On a parlé de l'autoroute. Cette semaine, un peu plus tôt cette semaine, tu as tenu une conférence de presse avec deux autres engagements. Tu nous les as évoqués il y a de ça quelques secondes. La santé, les logements sociaux. Parle-nous de ton programme là, au point de vue de la santé, les GMF entre autres, l'accès aux médecins de famille dans le coin de Rigaud justement où ça va pas super bien. Parle-nous de ça, Olivier.
1: Ben, dans Soulanges, c'est sûr que jusque-là, on n'a pas été super bien desservis au niveau de la santé. On a des médecins dans des GMF qui aiment beaucoup leur travail, qui veulent aider la population. L'année dernière, par contre, le gouvernement de la CAQ est arrivé avec la loi 2. Ça a été terrible. On a notamment le GMF de Hudson qui a prévu de fermer, qui a annoncé à ses employés, ses patients qu'ils allaient fermer parce que tout d'un coup, ils se retrouvaient avec trop de pression à prendre des patients de manière, des rendez-vous très, très courts qui ne permettaient pas de faire le tour des besoins du patient. Et puis, ils pouvaient avoir des pénalités s'ils ne suivaient pas certaines règles. Donc,
0: c'est à peu près avec une horloge là, de regarder combien de temps que tu prends. Oui, c'est pas très personnel, mettons.
1: Puis, donc, à un moment, ils ont dit, ben, on n'est pas prêt à pratiquer la médecine comme ça. Ce n'est pas bon pour nous, ce n'est pas bon pour les patients. Donc, on va fermer. Finalement, on sait tout ce qui s'est passé. Le gouvernement de la CAQ est revenu en arrière. Le ministre Dubé est sorti de la CAQ. On a Lionel Carmant qui est quitté, qui est devenu indépendant aussi. Ça a été compliqué. On a fait très, très mal aux médecins. On a fait très, très mal à nos communautés. Donc, puis je prends le GMF de Hudson, mais par exemple, au GMF de Rigaud aussi, on a un problème de relève. Mais GMF de Hudson, je leur ai parlé récemment. Puis, c'est ça, ils ont trois médecins qui ont quitté. Trois médecins, c'est
2: déjà qu'on
1: énorme.
2: En manque. Oui, effectivement.
1: Donc, la promesse de la CAQ de dire qu'on va tous avoir un médecin de famille, il faut être réaliste, ça ne va pas arriver.
2: Non, c'est ça.
1: Puis, ce qu'il faut qu'on fasse, c'est qu'on travaille sur la première ligne. Il faut que les gens puissent parler à quelqu'un. Donc, nous, ce qu'on veut faire, c'est mettre en place une ligne de télémédecine. Ça va être important parce qu'il y a plein de cas aujourd'hui. Depuis COVID, là, la télémédecine, ça marche super bien. Il y a beaucoup de cas qu'on est capable de régler en ligne pour des renouvellements de prescriptions, des rencontres de suivi. On n'a pas besoin de se déplacer à l'urgence, par exemple. Fait qu'on veut désengorger les urgences. On veut remettre de l'argent aussi sur les CLSC. En première ligne. On veut travailler sur la prévention pour augmenter le pourcentage du budget en santé. Pour que, en ce moment, c'est 1,75. On veut l'amener à 5 %. Fait qu'on essaye de désengorger déjà, mais on veut aussi soutenir au niveau de la médecine de famille. Parce que là, on a un gros problème. C'est comme on a fait peur aux médecins de famille, ben, il n'y a plus personne qui veut faire de la médecine de famille.
2: Effectivement, c'est
1: actuellement, là, sur les 100, 554 postes de résidents pour devenir médecin de famille, on a 100 places vides.
2: Wow.
1: Fait que ça, dans quelques années, on va le sentir, le manque de médecins de famille. Il y en a qui vont prendre leur retraite. On en a un sur cinq là, qui a plus de 60 ans en ce moment. Ils vont prendre leur retraite, puis on n'aura pas de remplacement. Donc, on doit leur donner du soutien administratif parce qu'ils se noient dans la bureaucratie, comme à peu près toutes les entreprises au Québec. On doit leur donner des infirmières. On doit les aider à pouvoir former ces infirmières pour qu'ils aient le temps de pratiquer et non pas qu'ils soient pris à changer des lits eux-mêmes. À remplir des papiers.
2: Exact. On aura l'occasion de reparler de santé, mais rapidement, très rapidement, on va parler des logements abordables. Ben, des logements, en fait, tu veux construire 5300 logements dans la région, dont 300 logements abordables pour les gens qui ont un peu moins les moyens. Parle-nous rapidement de cet engagement.
1: Oui, le logement, ben, dans la région de Soulanges, on a à peu près 70 % des logements, c'est des maisons unifamiliales. Donc, on manque de diversité d'options. Puis comme la croissance de la population est très, très rapide, ben, les prix ont monté, mais là, on a des jeunes qui se retrouvent chez leurs parents, qui n'arrivent pas à sortir de leur maison. puis on veut quand même qu'ils restent dans la région, qu'ils arrivent à se loger. Exact. On a des aînés qui veulent plus nécessairement avoir une maison, mais qui se retrouvent des fois à devoir aller à Vaudreuil en condo, donc ils sortent de leur communauté. Ouais. Puis on a aussi toutes sortes de cas, des parents qui divorcent. Fait que tout d'un coup, sur un seul salaire, acheter une maison, c'est très compliqué aujourd'hui dans Soulanges. On a des victimes de violences conjugales. Ça, c'est grave aussi, qui finissent par rester juste à cause du loyer ou du logement, parce qu'ils n'ont nulle part où aller.
2: Les choix économiques, effectivement.
1: Donc, nous, on s'est engagé dans la région à soutenir la construction de 5 000 logements d'abord, donc des logements en dessous de 500 000 $ où il va y avoir un retour sur la TVQ, donc un remboursement de jusqu'à 36 % de la TVQ. Sur les logements, on soutient aussi les plex. Donc, ça, c'est une première chose. Ensuite, on veut construire 300 logements abordables et sociaux. Souvent, donc il y a des organismes comme l'Office régional d'habitation Vaudreuil-Soulanges qui est probablement le meilleur placé pour nous orienter là-dessus. On veut travailler avec eux, avec l'organisme Toi d'abord. Et l'idée, c'est de répondre à ces besoins. Donc le logement abordable, c'est souvent un peu plus facile, un peu plus rapide à construire. Mais le logement social, c'est très important. Et le logement social avec accompagnement. Parce que des fois, quand on arrive à du logement social, il y a des problèmes de santé mentale qui se joignent à ça. Et il y a besoin d'une intervention sociale sur place.
2: Bien, Olivier Berthet-Mailleux, merci énormément. Tu auras l'occasion de poursuivre ta campagne dans les 11 prochains jours, de rencontrer d'autres gens sur le terrain. La semaine prochaine, lundi, c'est sur la télé et plusieurs autres médias de la région. Tu participeras au débat qui est organisé pour Soulanges. Tu auras l'occasion de reparler des enjeux, des engagements que tu as pris. Mais aussi, on invite les gens dimanche et lundi. C'est le début du vote par anticipation avant le scrutin le 5 octobre qui est très attendu. Olivier Berthet-Mailleux, merci énormément. Bonne chance pour le reste de la campagne.
1: Merci beaucoup.
2: Un sprint?
1: Oui, un sprint. Oui, hein, c'est Allez voter.
2: Allez voter, on invite les gens à le faire. C'est un droit qu'on a ici au Québec, mais aussi un devoir de citoyen et c'est un privilège d'aller voter. Alors faites-le. Merci Olivier Berthet-Mailleux. Bonne chance.
0: Bonne journée. Bye-bye.

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5: Bon début de journée, nous sommes mardi le 29 septembre, 11 degrés actuellement avec du brouillard, une genre de bruine qui tombe, je sais pas trop, ouais. Sur Valleyfield. Bon matin Yann.
6: Bon matin Roxane, ça va bien?
5: Ça va bien, surtout que tu m'as amené un café ce matin.
6: Ben oui, c'est la journée du café, d'ailleurs ça va transparaître dans ma toune ce matin, le choix de ma toune. Les gens vont peut-être pas reconnaître cette chanson-là, mais le chanteur, oui. mais sinon, c'est ça, bon café là, pour bien amorcer la journée.
5: Oui, puis là, 30 septembre... non, on est le 29. Oui. 29, oui. C'est correct, tu m'as amené épices d'automne, oui. Je l'accepte.
6: Ben, c'est ça exactement, je me suis dit, là, regarde...
5: l'été fini.
6: Ouais, oui, la mi-septembre est passée. l'automne, c'était le 21 ou le 22. Oui. La semaine dernière, je me suis dit, on est pas mal... Ouais, c'est ça. Puis cette semaine, ça va être octobre. Fait que c'est ça. On est dans
5: oui.
6: Les temps.
5: Là, grande déception, hier, je suis allée à l'épicerie, puis je voulais justement, parce que je me suis dit, là, c'est l'automne,
6: c'est
5: là,
6: ça,
5: j'ai
6: c'est
5: plus
6: là.
5: Le choix. Je voulais acheter la crème à café à la citrouille épicée, mais là, finalement, ton mix ce matin, c'est une très bonne idée aussi.
6: C'est une bonne idée.
5: Mais
6: hein?
5: C'est déjà sold out.
6: Ah oui, déjà. C'est ça que je me dis. Puis je l'ai raconté ici. Il y a de ça quelques années, en septembre, je me refusais à dire non, c'est en octobre que je vais commencer les épices d'automne. je me faisais violence. J'ai dit non, je vais attendre parce que moi, j'aime ça. Puis là, il y a les deux passions. T'aimes pas ça ou t'aimes ça. Moi, j'aime ça. Puis à ce temps-ci de l'année. Mais là, je suis arrivé en octobre. Il n'y en avait plus, comme tu dis. Fait que là, je me suis dit, je vais commencer quelques jours avant. Fait qu'il va m'en rester.
5: Donc, avis aux épiciers.
6: Ben oui, je suis
5: à la recherche.
6: Ouais, exactement.
5: Silk, citrouille épicée et aussi les petites dosettes, les petites copes Keurig.
6: Ouais.
5: J'en ai vu hier, mais c'était pour Nespresso.
6: Ah,
5: et j'ai pas
6: ça.
5: Tout ça à la maison.
6: Non.
5: Bref, on part à la chasse.
6: Exact.
5: À l'instant, on s'informe sur ce qui se passe ici dans la région. Qu'est-ce qui retient l'attention ce matin?
6: Il y a le CN qui a tenu à faire savoir qu'en raison de travaux de mise à niveau des rails, le passage à niveau de la rue Hébert, voie d'accès vital dans Salaberry de Valleyfield, sera fermé dans les deux directions demain de 3h30, en fait, à partir de la nuit prochaine jusqu'à 21h en soirée. Le CN étant sous juridiction fédérale, la ville n'a aucune autorité concernant la planification de ses travaux. La ville de Salaberry de Valleyfield a même a toutefois tenté d'intervenir afin de faire déplacer les travaux de nuit ou de fin de semaine afin de minimiser les impacts sur les déplacements des utilisateurs du réseau routier sans succès. Bien que le CN ait prévu un chemin de détour, il est suggéré d'éviter le secteur et d'envisager différentes alternatives à son trajet habituel afin d'éviter la congestion et de faciliter les déplacements durant la période de fermeture. Toutes questions, commentaires ou plaintes doivent être adressées directement au CN qui a décidé unilatéralement de procéder aux travaux.
5: Ensuite, on parle de politique.
6: Ben effectivement, les débats des candidats des quatre circonscriptions de la grande région se poursuivent sous l'égide du consortium des médias dont fait partie Gravité Info. Et après les débats présentés hier soir mettant aux prises des candidats de Vaudreuil et de Soulanges, disponibles en rattrapage d'ailleurs, ceux de Huntingdon et de Beauharnois seront présentés en direct ce soir à 17h et 19h30 respectivement. Les exercices démocratiques sont diffusés en direct sur les sites des principaux partenaires du consortium.
5: Et finalement, on se déplace à Beauharnois.
6: Oui, le véhicule d'un homme victime d'un malaise est tombé dans le trou du chantier de construction du projet Saint-Louis à Beauharnois hier matin. Le conducteur septuagénaire a été transporté à l'hôpital pour soigner des blessures légères selon le service de police de Châteauguay. L'accident est survenu sur le secteur du chemin Saint-Louis de la rue Saint-Laurent à Beauharnois où il y a présentement des travaux d'excavation pour le futur projet Saint-Louis. Les premiers répondants de Beauharnois ont évacué le conducteur et personne d'autre sur le chantier n'a été blessé.
5: Merci beaucoup Yannick. Pour plus d'infos, on visite le www.journalsaintfrançois.ca.
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5: Généralement nuageux. Aujourd'hui, 18 degrés comme maximum. Ce soir et la nuit prochaine, sous les nuages, minimum 8. Demain, mercredi, belle journée quand même. Alternance soleil-nuages, 22, humidex 27. Jeudi, 25 degrés sous les nuages et de la pluie. Pour vendredi, ça reste quand même confortable avec 17. Actuellement, 11 degrés.
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0: Yann, tu reviens sur les débats d'hier.
1: Effectivement, on a travaillé tard hier soir et c'était pour la bonne cause parce que c'est un exercice démocratique qu'on a tenu. Un consortium des médias formé de Néo Média, Vaudreuil et Valleyfield. C'est sur Point TV, le Cleaner aussi dans le coin du Haut-Saint-Laurent et évidemment le Saint-François, Gravité Info. On a tenu deux débats, des circonscriptions de Vaudreuil et de Soulanges. On a parlé des grands enjeux, des enjeux importants, entre autres le transport, le logement vraiment abordable parce qu'on a parlé de logement abordable, mais on veut qu'il devienne vraiment abordable. On a questionné les candidats là-dessus. Puis, ça a été vraiment intéressant parce que il y a eu quatre candidats qui se sont présentés dans Vaudreuil. Puis, c'est tous de nouveaux candidats. Il va y avoir un nouveau député dans Vaudreuil, Marie-Claude Nichols, se retirant. Il va y avoir un nouveau député. Donc, ça laisse ses places à des idées fraîches, de nouvelles idées. Il y en a qui ont été véritablement dans l'accès là, direct à leur plateforme de parti, mais il y en a qui ont proposé des solutions locales et ça, c'était vraiment intéressant. Du côté de Soulanges, il y avait Marilyn Picard, qui est la députée sortante et candidate de l'équipe Christine Fréchette, Coalition Avenir Québec. Et deux autres candidats, il y avait Olivier Bertin-Mailleux du Parti libéral du Québec, ainsi que Francis Dereau du Parti québécois. Les autres avaient décliné ou simplement pas répondu à l'invitation. Et dans ce temps-là, je me dis, mais regarde, t'es pas là, t'as tort. Les absents ont toujours tort. Non, et c'était donc ce qu'il y a eu hier, parce que les débats ont été vraiment très bien fait, ça a été respectueux, on a tant respecté mieux. Les temps, c'était vraiment agréable, mais moi je me suis couché tard parce que là c'était à 5h, c'était à 7h30 et après on a été débriefé un peu. Ouais, c'est ça, c'était
0: c'est le débrief qui a été
1: ouais, exactement, ça, on était dans un débit de boisson à proximité de où on tenait les débats et je suis plus habitué de faire ça, ça fait des je suis trop vieux.
0: Hein, ouais. C'est ouais, pour, ouais, veillez plus ça. Tard que 9h.
1: Ouais, exactement, c'est ça, je suis démoli ce matin. Non, ça, je vais survivre. Mais ce que je trouve plate, c'est que ça fait des mois que je fais attention, puis tu sais, je me couche tôt, puis j'essaie de pas boire sur semaine. Et là, ce matin, j'ai un prélèvement sanguin pour mon diabète. Et là, c'est la journée que je décide de me coucher le plus tard, de prendre de la bière et de me souper en arrivant hier à la maison vers 11h30, minuit. Hey, bonne idée, Yannick, et manger énormément de sucré avant de me coucher. Bonne chance pour le prélèvement. Ouais. Mais en fait, ça relate là, ce qui s'est passé dans mon corps pour les trois derniers mois. Mais revenons à la politique. Ce soir, il y a d'autres débats. Et pour le Saint-François, Gravité Info, c'est mon collègue, mon patron, rédacteur en chef, Mario Pitre, qui va prendre la relève. Il y aura Sarah Rennie du Cleaner, Chantal Bédard de Cessure.tv et Maxime Ouellet de Néo Média, Vaudreuil et Valleyfield, qui vont animer et modérer ces débats-là. Donc, le débat de Huntingdon, c'est sur le coup de 17h, et le débat de Beauharnois, ça va être intéressant parce que c'est une course très serrée actuellement. Ça va jouer là dans les derniers jours, ça va jouer sur le fil. Alors, le débat de Beauharnois, c'est ce soir, 19h30. Je sais que ce soir, c'est le premier match du Canadien. Vous avez le choix entre les deux, mais la bonne nouvelle, c'est que le Canadien joue en reprise et le débat aussi. Donc, exact. Vous pouvez choisir un et écouter l'autre un peu plus tard. Il y a du rattrapage qui est possible de faire. T'sais, on est en 2026. Il y a rien que tu n'as pas écouté, que tu peux pas rattraper en quelque part. Donc, voilà, 17h, 19h30. Et je pense que ça dessert la démocratie. Si vous hésitez encore, si vous n'avez pas été voté par anticipation, bien écoutez ça pour vous faire une idée de ce qui s'en vient dans les prochains jours. Ouais. C'est le dernier sprint. Hier, on voyait les candidats, eux aussi, là, épuisés, à bout de souffle. Dernier, là, tu sais, le mur est juste là, là à une semaine. Dans une semaine, là, on va se parler ici, mardi matin prochain à 7h-ci, puis on va être en train de vous parler de la soirée qui va se finir tard encore plus que celle d'hier et des résultats dans la région. Donc, on saura qui seront les quatre députés dans nos circonscriptions, Vaudreuil-Soulanges, Huntingdon et Beauharnois. Donc, on se donne rendez-vous la semaine prochaine, mais entre-temps, on continue à vous parler d'élections.
0: Oui, merci beaucoup, puis bravo à vous là, de faire ça. C'est très pertinent. Ouais. Dans les prochaines minutes, Tatoune ou Matoune, d'ici là, Lost Frequencies s'en viennent en musique avec Are You With Me et en musique également, Freds. Ça fait longtemps que je l'ai entendu, Freds. Je l'ai entendu tout l'été, il me semble. Puis je travaillais à l'école la semaine passée, puis mes mes jeunes m'ont tellement parlé du festival de la grillade avec Fred. C'était drôle. En tout cas, bref, on l'écoute en musique dans quelques minutes au retour de la pause à Max 103.
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1: Je respire baseball ces temps-ci. C'est assez incroyable. Le week-end dernier, on a joué 5 matchs en même pas 24 heures. Mm-hmm. Ça a été vraiment une belle fin de semaine de balles données. Oui. Je dis baseball, mais tu sais, je dis baseball toujours, mais c'est de la balle donnée qu'on a joué. Et ce soir, mes séries de mon autre ligue de balles données commencent. Fait que, tu sais, j'ai pas eu le temps trop de me remettre, là. Pour vrai, je suis raqué, là.
3: Ouais, comme j'ai jamais été raqué. C'est ça.
1: Bref, ça, c'est une partie. Et l'autre partie, c'est que les séries de la MLB commencent ce soir. Sans nos Blue Jays, mais quand même, on va suivre ça. Ce sera un beau mois d'octobre côté baseball. Et j'avais envie de vous offrir une grande toune qu'on entend sur les terrains de balle. Voici John Fogerty avec Centerfield. Oh!

0: C'est rare que je vais dans les années 80.
1: Ouais,
0: chanson de 1985. Wow. Alors, notez-le aujourd'hui.
1: C'est ça, hein?
0: J'ai été dans les années 80.
1: Et vu que t'as reculé aussi loin, ben, moi, j'ai dit, je recule, mais là, en des temps immémoriaux, je remonte à 1946. Imaginez, il y a de ça 80 ans. Il y a Frank Sinatra qui nous offrait une chanson sur le café. J'ai décidé de vous l'offrir aujourd'hui parce qu'aujourd'hui, 29 septembre, on célèbre deux inséparables, le café et les biscottis. Mmh. Je t'ai amené un café ce matin. J'ai pensé aux biscottis, mais là, il aurait fallu que je refasse mon garde-manger au complet avec parce que là,
0: on aurait réservé une ambulance direct pour m'emmener à l'hôpital.
1: Exactement, c'est ça. Fait que là, j'ai dit le café, on devrait être pas pire ce matin. Mais Frank Sinatra, à cette époque-là, enregistre une chanson humoristique racontant qu'au Brésil, il y avait tellement de café qu'on pouvait pratiquement trouver rien d'autre à boire. Alors ce matin, ben, on trempe notre biscotti dans notre tasse et voici Frank Sinatra avec The Coffee Song.

0: Je peux pas croire, je fais tourner ça à max 103. Tu sais, s'il y a des gens là en visite dans la région, ouais. Tu dis, hey, je vais regarder, ouais. Voir ce qui se fait dans les radios mm-hmm. de la région. Là, ils tournent, puis ils entendent ça, ils font, ouais, non, je vais choisir un autre poste. Ouais, non, mais je pense que c'est bon.
1: C'est bon,
0: c'est bon. C'est bon. Frank Sinatra, ça fait différent de ce qu'on a d'habitude. Alors, 1946, ne l'oubliez pas, mais wow. C'est pour célébrer la journée du café et des biscottis Coffee Song avec Frank Sinatra ce mardi 29 septembre.
1: 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C'est ce samedi à Huntingdon. 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Un forfait famille qu'on vous offre. Donc, 4 billets et je fais 5 gagnants.
0: Wow.
1: À mon matin, là, je vous gâte. Je sors les billets de mon ordi. Puis donc, vous pouvez participer sur nos réseaux sociaux. On parle d'actualité dans quelques minutes. Pour l'instant, Fred's avec Mademoiselle à Max 103.

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0: 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Yann, on parle d'une entrave assez importante à la circulation.
1: Effectivement, on en a parlé dans le bulletin d'information ce matin, mais je reviens avec ça parce que c'est important demain là, d'éviter le secteur. Je vous ai parlé du secteur, là, c'est tout près du poste de la police, de poste de police, la Sûreté du Québec. Donc, la rue Hébert sera fermée dans les deux sens demain. En fait, à partir de la nuit prochaine, à 3h30 du matin, on dit, OK, mais là, à ce moment-là, bon, on est bien correct, 3h30, mais c'est jusqu'à 21h demain soir, en plein mercredi. Et là, la ville est pas fière parce que dit, c'est un des passages névralgiques dans la ville. Les gens circulent énormément par là parce que quand t'arrives de la 30, tu veux t'emmener au centre-ville, c'est par là. Quand tu veux faire l'inverse, tu pars du centre-ville, tu veux aller vers la 30, c'est le chemin le plus rapide. La Sûreté du Québec, il peut y avoir des enjeux de sécurité. Alors, la ville dit, l'ont su la semaine dernière seulement, jeudi ou vendredi, là, j'ai parlé avec des gens de la ville. Puis là, depuis ce temps-là, on est sur le téléphone, on a appelé les gens du CN. Et là, la manière que ça m'a été raconté, c'est que le CN a dit, écoute, on n'est plus haut que toi, on est du fédéral, on décide, on le fait là, puis c'est tout, puis salaire, puis tente-moi pas que t'es... Fait que là, comment tu fais? Il y a 15 000 véhicules qui circulent sur ce tronçon quotidiennement. Donc, on a suggéré, du côté de Valleyfield, on a dit, vous pourriez pas faire ça de nuit, tu sais, sur deux nuits, tu sais... Hier, c'était ici sur Maiden. Ensuite de ça, là, aujourd'hui, ça va être ailleurs, pas loin, mais des endroits un peu moins névralgiques, un peu moins passants. Mais là, mercredi, c'est à ce moment-là, on a dit de nuit ou de fin de semaine. Ils ont dit non, c'est nous qui décident. Fait que voilà, puis c'est une fin de non-recevoir, une lettre qui est demeurée morte. Donc, le CN qui est au-dessus de tout, c'est le poste de la police de la Sûreté du Québec, l'autoroute 30. Oui. Donc, en sens inverse, c'est aussi le chemin emprunté par des milliers d'usagers pour accéder au centre-ville, aux services comme le cégep, l'hôpital. Donc, demain, sachez-le, à cette heure-ci, ce sera impossible de passer par là dans les deux sens. Donc, évitez le secteur et ceux qui veulent arriver un peu plus tôt demain, ben pensez-y, là, parce que ici, ça va être entravé, pas entravé, mais ça va être pas mal occupé. Puis, il y a bien des petits chemins là demain qui vont être occupés. Donc, planifiez ça d'avance. Pensez-y ce soir. Si vous avez la chance de faire travail à la maison, donc, faites-le demain. Évitez de vous rendre au bureau. C'est peut-être une des belles options que vous aurez. Alors, voilà ce qu'il y en est de la situation actuelle. Merci, le CN, d'être à l'écoute des gens.
0: C'est quelque chose.
1: Ouais, c'est
0: vraiment
1: le fun, c'est agréable.
0: Donc, soyez avertis pour cela.
1: Ouais, exact.
0: On termine en parlant du Canadien qui amorce sa saison ce soir.
1: Effectivement. Ça, c'est une belle nouvelle parce que ça va nous faire du bien, là, un peu grisaille d'automne ce matin. Les Blue Jays qui font pas les séries, là, on a besoin de quelque chose pour se rabattre et on a eu droit à des matchs préparatoires, là, enlevant. Mais, puis une fin de saison enlevant, surtout la saison dernière, là, le parcours en série du Canadien de Montréal a été incroyable, phénoménal. Et là, cette année, on se dit, regarde, ils n'auront pas tant à se battre pour accéder aux séries. Suzuki a atteint le cap des 100 points, Caulfield le cap des 50 buts. La saison dernière, alors qu'il restait peut-être 5-6 matchs, on voulait ça. Puis là, on dirait que ça a épuisé les gars. Je sais pas, tu sais, ils cherchaient ça et tout ça. Si bien que Caulfield est arrivé en série, était brûlé. Il a été effacé. Les autres joueurs ont tout donné. Ben, pas que lui, il voulait pas tout donner. Il a tout donné aussi, mais il avait plus cette étincelle-là. Il était fatigué. Puis on l'a vu, là, dans la dernière ronde contre les Hurricanes de la Caroline. On était complètement débordé et dépassé par les événements. Mais cette année, je pense que le Canadien amorce la saison différemment dans un différent thinking. On sait qu'on va se battre avec les meilleurs, puis qu'on est parmi les meilleurs. Donc, l'accès aux séries, je pense, sera plus... C'est sûr que c'est pas gagné d'avance. Je dis pas, là, ils vont se rendre là, une marche dans le parc. Non, ils vont devoir travailler, mais d'une manière différente, en se disant, regarde, c'est nous là qui sommes à battre. On a des joueurs exceptionnels. L'arrivée de Chris Kreider complète un top 6 impressionnant. Là, malheureusement, Kapanen est blessé pour le match de ce soir. Ça va être au jour le jour. C'est blessé au bas du corps. On sait pas à quel endroit, mais dans le bas du corps. C'est la nouvelle là, d'aujourd'hui pour le match de ce soir contre les Maple Leafs de Toronto. Donc, c'est sur le coup de 19h, c'est à Toronto. Donc, le Canadien de Montréal qui, avec deux gars de Toronto, deux gars de l'Ontario, les frères Jack High, ça, c'était ma nouvelle dans la fin de semaine. Là, j'étais vraiment très heureux. Déjà, Harbour, il est toujours sur la ligne. Pauvre Harbour, c'est un des joueurs que les partisans aiment le plus. C'est un joueur spectaculaire. C'est pas le meilleur. Moi, j'irai jamais dire ça, que c'est pas un top 2, c'est pas un top 4. À la limite, là, tu sais, 6e, 7e défenseur, et c'est parfait. C'est le rôle qu'il a joué et qu'il veut jouer chez le Canadien. Rôle aussi de shérif. Il est là pour ça. Puis ça lui fait pas peur. Tu sais, c'est pas comme si tu disais, hey, Harbour, là, tu dois aller défendre les gars. Puis là, il fait comme,
0: moi,
1: j'aime mieux, là, ben, monter à l'attaque puis aller mener la rondelle dans le filet. Non, non. Hey, Harbour, il faut que t'ailles défendre les gars. OK, tasse-toi. Tiens ma bière, puis tiens mon hamburger, shérif, parce que je m'en viens, puis il aime ça. Et là, d'autant plus que son frère, Florian, a fait l'équipe. Et ça, c'est vraiment une belle nouvelle pour les partisans, pour les frères Jacky, mais pour le Canadien aussi, parce que Harbour amène aussi ce volet-là de gars là, qui est capable d'aller dans les coins, qui reculera jamais devant personne. Et les deux frères Jacky, quand ils vont être sur la glace, je pense qu'il y a personne qui va venir nous impressionner. Les Hurricanes de la Caroline qui vont venir vouloir venir nous frapper, ben venez-vous-en. Oui. Toronto ce soir, essayez, ça arrivera pas. Voilà, c'est, puis là, je parle juste du volet puissance, costaud et tout ça, mais à l'attaque, là, ça va être, tu sais, Caulfield, Suzuki, on les a vus déjà dans les matchs préparatoires avec Chris Kreider qui peut s'amener au filet faire de l'obstruction plonger sur le gardien. Ah non, ça il fait plus là, il l'a fait le 14 ans. Ouais, c'est ça, pas moi pas là-dessus. Mais tu sais, il est capable d'aller devant le gardien puis obstruer la vue du gardien. Et sur la deuxième ligne, Slavkovski qui était sur la première ligne se retrouve avec Demidov. Je pense que ça va être un duo impressionnant. On l'a vu en fin de semaine là, Slavkovski qui a été nommé la première étoile du match de samedi parce qu'il en a mis quelques-uns dedans. Il est capable de bien repérer Demidov et l'inverse est aussi vrai. Il y avait Kapanen avec eux au centre, mais j'ai persuadé que Martin Saint-Louis a des atouts dans ses poches pour mettre un autre joueur de centre efficace avec ces deux joueurs-là qui sont incroyables, qui vont en mettre plus souvent qu'autrement dedans cette saison. Et une quatrième ligne là, avec Florian Jacky, Josh Anderson, ça va amener de la puissance, de la robustesse, une quatrième ligne efficace. Donc le Canadien qui est prêt pour une belle saison et nous aussi, ce soir, 19h, Canadiens Maple Leafs. On a bien hâte de voir ça et de vous en reparler un peu plus tard cette semaine.
0: Avec grand plaisir. Ouais. Moi, c'est le 98.5. Pour ne pas les nommer, je les adore. Ça me dérange pas, moi, de nommer d'autres radios aussi en ondes. Mais c'est eux que je vais écouter ce soir en m'en allant à mon match de baseball.
1: Oui,
0: j'ai l'impression que malgré le sérieux des séries de baseball qu'on a en ce moment, je pense qu'il va avoir un téléphone sur le banc. Puis on va écouter peut-être le match.
1: Certain.
0: On a toujours des alertes. Moi, j'ai une alerte sur mon téléphone quand le Canadien compte un but. Je pense qu'il va avoir une de son ce soir.
1: Exactement, ça va crier, c'est ça.
0: Dans les prochaines minutes, Tatoune ou Matoune, c'est sur nos réseaux sociaux que ça se passe. 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En musique, Pink et Marshmello au retour de la pause avec Dreaming à Max 103.
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1: Ça sent le baseball aujourd'hui, les séries de la MLB qui débutent sans nos Blue Jays, ce qui est assez plate, mais je vais quand même jeter un œil à ces séries-là. J'aime toujours ça, le mois d'octobre, pour regarder du baseball. Et aujourd'hui, je vous propose une toune en lien avec le baseball. C'est une chanson de 1985, toune qu'on entend énormément dans les stades de balle. Alors voici John Fogerty avec Centerfield.

0: center field. Wow. En tout cas, moi, je suis champ-centre à la base dans ma jeune carrière de joueuse de balle. Mais ouais, j'ai été comme formée champ-centre quand j'étais plus jeune.
1: C'est ça. T'es rapide.
0: Je pense que c'était pour ça, finalement. C'est ça. Donc, champ-centre de baseball, c'est mon offre de ce matin.
1: Un excellent choix. Moi, je suis plus tranquille ce matin, mais je veux me réveiller. Alors, en ce 29 septembre, on célèbre deux inséparables. Le café d'abord et les biscottis. Mmh. Ça, moi, là, biscottis trempés dans le café. Donc, c'est la joie. C'est tellement bon. Et pour accompagner cette pause musicale ce matin, on remonte à 1946, alors que Frank Sinatra enregistrait une chanson qui racontait qu'au Brésil, il y avait tellement de café qu'on pouvait pratiquement rien trouver d'autre à boire. Alors, trempez votre biscottis dans votre café et écoutez Frank Sinatra avec The Coffee Song.

0: Je connaissais pas cette chanson-là de Frank Sinatra, mais lui, je l'adore pour vrai. Là, j'aime tout ce qu'il a fait. C'est vraiment un crooner. Là, ça a été un indétrônable dans son domaine. Alors, ce matin, ça me fait plaisir de vous offrir Frank Sinatra avec The Coffee Song en ce mardi 29 septembre.
1: Très bon choix aussi. Moi aussi, Frank Sinatra, je l'aime énormément. 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C'est ce week-end à Huntingdon. Je vais annoncer les personnes gagnantes jeudi matin. Ouais. 5 personnes vont gagner un forfait famille. Donc, on lance nos billets comme ça. Une belle activité à faire. Et sinon, pour ce qui est de la musique, c'est Matoune qui l'emporte ce matin. On va jouer au baseball en masse. Puis Yann, on se retrouve jeudi justement. Demain, c'est la journée de la réconciliation. Ouais. On a un jour férié, mais on en reparlera peut-être jeudi parce que c'est un sujet fort important qui mérite d'être souligné. Alors, on s'en reparle jeudi. Ouais. Bye bye.

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2: Bonjour Madame, Monsieur, ici Yannick Michaud et voici vos informations Gravité Info à Max 103. Le CN a tenu à faire savoir qu'en raison de travaux de mise à niveau des rails, le passage à niveau de la rue Hébert, voie d'accès vitale dans Salaberry de Valleyfield, sera fermé dans les deux directions ce mercredi de 3h30 à 21h. Le CN étant sous juridiction fédérale, la Ville n'a aucune autorité concernant la planification de ces travaux. La Ville de Salaberry de Valleyfield a toutefois tenté d'intervenir afin de faire déplacer les travaux de nuit ou de fin de semaine afin de minimiser les impacts sur les déplacements des utilisateurs du réseau routier sans succès. Bien que le CN ait prévu un chemin de détour, il est suggéré d'éviter le secteur et d'envisager différentes alternatives à son trajet habituel afin d'éviter la congestion et de faciliter les déplacements durant la période de fermeture. Toutes questions, commentaires ou plaintes doivent être adressées directement au CN qui a décidé unilatéralement de procéder aux travaux. Les débats des candidats des quatre circonscriptions de la Grande Région se poursuivent sous l'égide du consortium des médias dont fait partie Gravité Info. Et après les débats présentés lundi soir mettant aux prises des candidats de Vaudreuil et de Soulanges, disponibles en rattrapage, ceux de Huntingdon et de Beauharnois seront présentés en direct ce soir à 17h et 19h30 respectivement. Les exercices démocratiques sont diffusés en direct sur les sites des principaux partenaires du consortium. Enfin, le véhicule d'un homme victime d'un malaise est tombé dans le trou du chantier de construction du projet Saint-Louis à Beauharnois lundi matin. Le conducteur septuagénaire a été transporté à l'hôpital pour soigner des blessures légères, selon le service de police de Châteauguay. L'accident est survenu sur le secteur du chemin Saint-Louis et de la rue Saint-Laurent à Beauharnois, où il y a présentement des travaux d'excavation pour le futur projet Saint-Louis. Les premiers répondants de Beauharnois ont évacué le conducteur et personne d'autre sur le chantier n'a été blessé. Voilà ce qui complète. Pour plus de détails, consultez le www.journalsaintfrançois.ca.
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0: Audrey Saint-Aubin de la ville de Salaberry de Valleyfield est en studio. Bon matin.
1: Bon matin, comment ça va?
0: Ça va bien, toi?
1: Très bien, merci.
0: On a plusieurs sujets aujourd'hui. Mm-hmm. Attachez-vous.
2: Une petite chronique fourre-tout, là.
0: Oui, c'est ça, exactement. On parle de plein de sujets fort intéressants. Premièrement, il y a un sondage qui est sorti sur votre site web.
1: Oui, absolument. Donc, la promenade du marché, cette première expérience de rue piétonne qu'on a fait durant toute la saison estivale, qui s'est clôturée le 12 septembre dernier avec une grosse fête familiale mm-hmm. là, qu'on avait organisée, qui a été très populaire oui. d'ailleurs. Donc, jusqu'au 15 septembre, les gens sont invités à nous émettre leurs commentaires, leurs suggestions, leur appréciation de ce projet pilote-là. On se souvient que c'est un projet, oui, qui fait partie du plan de revitalisation de la ville, mais qui est aussi, du même coup, un projet gagnant du budget participatif oui. 2025. Donc, on a lancé ça le 4 juin dernier. Il y a eu une panoplie d'activités, un peu plus de 40 activités gratuites qui ont été offertes toute la saison. Il y a des trucs qui ont un petit peu moins bien fonctionné. Il y a d'autres trucs qui, au contraire, on savait pas du tout ce que ça allait donner, puis ça a été un fort succès. Je pense au yoga sur la rue, le yoga en plein air qui avait, je sais pas moi, 30, 40, 50 personnes par semaine. Que vous soyez résident à Salaberry de Valleyfield ou que vous soyez un visiteur, mm-hmm. vous habitez dans les villes en périphérie, vous êtes venu au centre-ville puis vous avez passé sur la promenade du marché. On veut votre expérience, on veut Mais connaître oui. votre pouls et c'est surtout pour nous aider à guider un peu nos futures actions advenant le cas où le projet serait reconduit. Mm-hmm. On va analyser ça dans les prochaines semaines, puis le conseil municipal va se prononcer là dans les prochaines semaines, oui. prochains mois là pour si on donne une deuxième phase à ce projet-là ou non.
0: C'est une première édition. Moi, j'ai vu des commentaires, puis je me permets un édito quasiment, là, mais je vois des commentaires sur les réseaux sociaux négatifs, positifs, peu importe. Ouais. Mais tu sais, c'est une première édition. Là, rappelez-vous des premières fois de n'importe quelle activité. Pensez-vous que les régates, la première édition, c'était-tu aussi le fun que ça l'est maintenant, je suis pas sûre.
1: Exact.
0: Plein de choses comme ça.
1: Faut se donner le temps.
0: Ben, faut se donner le temps. Puis c'est correct de demander l'opinion. Regarde-le. Oui. Au lieu de l'écrire sur les Spotted, allez l'écrire dans le sondage. Dites votre opinion poliment. Puis c'est une merveilleuse idée que vous avez eue de demander l'opinion de la
1: Absolument.
0: Population.
1: Absolument. Si je peux faire du pouce sur ce que tu dis, les réponses qu'on reçoit dans ce type de sondage-là, quand on fait un exercice d'opinion citoyenne comme ça, ils vont être à 100% analysés les commentaires, ce qui n'est pas le cas avec les réseaux sociaux.
0: Ben complètement.
1: On peut pas analyser tout ce qu'on voit sur les réseaux sociaux, tandis que toutes les réponses qui rentrent en continu là sur notre sur la plateforme de sondage qu'on a, ben les réponses sont toutes analysées. On a des statistiques, il y a des rapports qui sont émis de ça. Donc oui, puis merci de le rappeler parce que c'est sûr que ça peut avoir causé certains désagréments. On essaie des choses, c'est l'objectif des projets pilotes. Tu sais, la même chose que quand on a déplacé le marché public il y a 3 ans, puis qu'on a renouvelé un petit peu la formule, ben l'année numéro 1, c'était moins vendeur puis moins
0: même chose.
1: On était en expérience là, donc alors on invite les gens à répondre au sondage. Tout est en ligne sur le site web de la ville. Vous avez jusqu'au 15 octobre.
0: Ben complètement. Si vous voulez une ville dynamique, ben faut essayer des affaires.
1: Absolument. Je peux pas être plus d'accord que toi avec ça.
0: Si ça fonctionne, ça fonctionne pas, ben c'est pas grave, on l'aura essayé.
1: Exactement.
0: Ensuite, une activité familiale qui s'en vient bientôt.
1: Oui, donc ce samedi, c'est la traditionnelle porte ouverte de la caserne de pompiers Paul Marleau, donc les portes ouvertes du service incendie. Ce samedi 3 octobre de 10h à 15h, donc les pompiers préventionnistes vont être sur place pour vous sensibiliser puis pour vous informer sur différents sujets là, relatifs à la prévention des incendies. Comme chaque année, là, on a des jeux gonflables, des exposants, des kiosques. On va remettre des petits cadeaux à chaque enfant. Il y a des hot dogs gratuits. Donc, venez casser la croûte avec nous puis profitez de cette super belle activité-là qui attire entre 2 et 3 000 personnes chaque année. Là. Donc, c'est un très, très, très bel événement.
0: Gratuit en plus. Donc, c'est un rendez-vous. Sinon, autre sujet qu'on a ce matin, c'est la programmation automnale de la Factory. Je suis contente d'en parler.
1: Oui, absolument. Cette année, la Factory célèbre ses 10 ans. Donc, déjà une décennie de culture. On parlait de la promenade du marché. Ben la Factory est située en plein cœur de la promenade du marché. Donc, on peut pas avoir plus central pour vraiment un lieu d'activité culturelle et de découverte culturelle. Donc, la programmation automnale vraiment remplie là qui vient d'être lancée. Donc, jusqu'au 10 décembre. Alors, pour les 3 prochains mois, là, il va y avoir une dizaine d'activités là à la Factory. Des dizaines d'activités, à la Factory. On a des soirées karaoké, des soirées d'improvisation, des soirées open mic. Ouais, on a discuté ensemble récemment ici, toi et moi. Des ateliers artistiques, du théâtre inclusif. Bref, il va vraiment en avoir pour tous les goûts. Et la plupart, la grande majorité, en fait, de ces activités-là sont gratuites en plus. Il y a Valspec qui tient des soirées spectacles plus officielles avec des shows d'humour, des humoristes, des chansonniers, tout ça. Donc, parfois, il va y avoir un petit coup d'entrée à payer, mais pour la grande majorité du temps, ce sont des activités activité 100% gratuite. Mm-hmm. Donc, la programmation détaillée se trouve au www.lafactory.org. Alors, allez voir ça, puis planifiez vos des petites sorties culturelles là, entre amis, en famille. C'est toujours bien, bien plaisant.
0: J'ai entendu dire que tu prépares un numéro pour l'open mic.
1: Oui, j'espère que tu vas être
0: dans la cirque aérien. Hein,
1: c'est ça? Oui, oui, c'est ça, parfait. Exactement.
0: J'ai hâte de voir ça.
1: Je t'avais dit de pas en parler.
0: On va se faire un duo.
1: Oui, c'est ça.
0: Ding et dong version Saint-Aubin-Guérin.
1: Ah oui, ça serait parfait. On va vendre des billets.
0: Génial, mais c'est une belle programmation. Vraiment, je suis très contente qu'on en parle aussi parce que c'est un endroit que j'aime énormément, la Factory.
1: Ouais.
0: Et en terminant, on parle de sport.
1: Oui, absolument. Donc, ce 18 octobre prochain, en fait, le 18 octobre prochain, ce sera le retour de la Grande Marche Pierre Lavoie au Parc régional des îles de Saint-Timothée, donc à la plage. Cette grande marche-là, c'est une activité gratuite, ouverte à tous. Pour évidemment, on connaît tous le mouvement Pierre Lavoie. Mm-hmm. Là, évidemment, c'est pour
0: Cube Énergie.
1: Oui, exactement. C'est pour promouvoir les saines habitudes de vie. Alors, c'est un événement qui se tient simultanément dans plus de 100 villes au Québec. Donc, il y a des milliers de personnes, des dizaines de milliers de personnes au Québec qui vont marcher en même temps partout dans différentes villes au Québec. Donc, ici à Salaberry de Valleyfield, on propose deux circuits, un 2,5 ou un 5 km de marche dans le parc régional. À l'automne, c'est magnifique. C'est un superbe site. Franchement, si vous aimez vous dégourdir, ou si vous voulez aller marcher avec les enfants, c'est une activité 100% familiale et c'est gratuit. Donc, on prévoit une période d'échauffement en grand groupe, de l'animation, des jeux et plein d'autres choses. On offre une collation à tous les marcheurs qui vont être là aussi. Donc, pour s'inscrire, on visite le onmarche.com/événement.
0: Très bel événement qui s'en vient. Puis c'était une belle chronique, Melting Pot.
1: Ben oui, on a
0: plein
1: fait
0: de choses.
1: Oui, oui. On a bien fait ça, je pense.
0: Je pense que oui. Toutes les informations de ce qu'on dit, c'est disponible sur le site web de la ville, les réseaux sociaux également.
1: Absolument.
0: N'hésitez pas à vous abonner. Merci beaucoup, Audrey.
1: Merci, bonne
0: journée.
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1: Bonjour Madame, Monsieur, ici Yannick Michaud et voici vos informations Gravité Info à Max 103. Le CN a tenu à faire savoir qu'en raison de travaux de mise à niveau des rails, le passage à niveau de la rue Hébert, voie d'accès vital dans Salaberry de Valleyfield, sera fermé dans les deux directions ce mercredi de 3h30 à 21h. Le CN étant sous juridiction fédérale, la Ville n'a aucune autorité concernant la planification de ces travaux. La Ville de Salaberry de Valleyfield a toutefois tenté d'intervenir afin de faire déplacer les travaux de nuit ou de fin de semaine afin de minimiser les impacts sur les déplacements des utilisateurs du réseau routier sans succès. Bien que le CN ait prévu un chemin de détour, il est suggéré d'éviter le secteur et d'envisager différentes alternatives à son trajet habituel afin d'éviter la congestion et de faciliter les déplacements durant la période de fermeture. Toutes questions, commentaires ou plaintes doivent être adressées directement au CN qui a décidé unilatéralement de procéder aux travaux. Les débats des candidats des quatre circonscriptions de la Grande Région se poursuivent sous l'égide du consortium des médias dont fait partie Gravité Info. Et après les débats présentés lundi soir, mettant aux prises des candidats de Vaudreuil et de Soulanges, disponibles en rattrapage, ceux de Huntingdon et de Beauharnois seront présentés en direct ce soir à 17h et 19h30 respectivement. Les exercices démocratiques sont diffusés en direct sur les sites des principaux partenaires du consortium. Enfin, le véhicule d'un homme victime d'un malaise est tombé dans le trou du chantier de construction du projet Saint-Louis à Beauharnois lundi matin. Le conducteur septuagénaire a été transporté à l'hôpital pour soigner des blessures légères, selon le service de police de Châteauguay. L'accident est survenu sur le secteur du chemin Saint-Louis et de la rue Saint-Laurent à Beauharnois, où il y a présentement des travaux d'excavation pour le futur projet Saint-Louis. Les premiers répondants de Beauharnois ont évacué le conducteur et personne d'autre sur le chantier n'a été blessé. Voilà ce qui complète. Pour plus de détails, consultez le www.journalsaintfrançois.ca. 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
2: Bonjour madame, monsieur, ici Yannick Michaud et voici vos informations Gravité Info à Max 103. Le CN a tenu à faire savoir qu'en raison de travaux de mise à niveau des rails, le passage à niveau de la rue Hébert, voie d'accès vital dans Salaberry de Valleyfield, sera fermé dans les deux directions ce mercredi de 3h30 à 21h. Le CN étant sous juridiction fédérale, la ville n'a aucune autorité concernant la planification de ces travaux. La ville de Salaberry de Valleyfield a toutefois tenté d'intervenir afin de faire déplacer les travaux de nuit ou de fin de semaine afin de minimiser les impacts sur les déplacements des utilisateurs du

0: Enfin, le véhicule d'un homme victime d'un malaise est tombé dans le trou du chantier de construction du projet Saint-Louis à Beauharnois lundi matin. Le conducteur septuagénaire a été transporté à l'hôpital pour soigner des blessures légères, selon le service de police de Châteauguay. L'accident est survenu sur le secteur du chemin Saint-Louis et de la rue Saint-Laurent à Beauharnois, où il y a présentement des travaux d'excavation pour le futur projet Saint-Louis. Les premiers répondants de Beauharnois ont évacué le conducteur et personne d'autre sur le chantier n'a été blessé. Voilà ce qui complète. Pour plus de détails, consultez le www.journalsaintfrançois.ca.
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3: Bonjour Madame, Monsieur, ici Yannick Michaud et voici vos informations Gravité Info à Max 103. Le CN a tenu à faire savoir qu'en raison de travaux de mise à niveau des rails, le passage à niveau de la rue Hébert, voie d'accès vitale dans Salaberry de Valleyfield, sera fermé dans les deux directions ce mercredi de 3h30 à 21h. Le CN étant sous juridiction fédérale, la Ville n'a aucune autorité concernant la planification de ces travaux. La Ville de Salaberry de Valleyfield a toutefois tenté d'intervenir afin de faire déplacer les travaux de nuit ou de fin de semaine afin de minimiser les impacts sur les déplacements des utilisateurs du réseau routier sans succès. Bien que le CN ait prévu un chemin de détour, il est suggéré d'éviter le secteur et d'envisager différentes alternatives à son trajet habituel afin d'éviter la congestion et de faciliter les déplacements durant la période de fermeture. Toutes questions, commentaires ou plaintes doivent être adressées directement au CN qui a décidé unilatéralement de procéder aux travaux. Les débats des candidats des quatre circonscriptions de la Grande Région se poursuivent sous l'égide du consortium des médias dont fait partie Gravité Info. Et après les débats présentés lundi soir, mettant aux prises des candidats de Vaudreuil et de Soulanges, disponibles en rattrapage, ceux de Huntingdon et de Beauharnois seront présentés en direct ce soir à 17h et 19h30 respectivement. Les exercices démocratiques sont diffusés en direct sur les sites des principaux partenaires du consortium. Enfin, le véhicule d'un homme victime d'un malaise est tombé dans le trou du chantier de construction du projet Saint-Louis à Beauharnois lundi matin. Le conducteur septuagénaire a été transporté à l'hôpital pour soigner des blessures légères, selon le service de police de Châteauguay. L'accident est survenu sur le secteur du chemin Saint-Louis et de la rue Saint-Laurent à Beauharnois, où il y a présentement des travaux d'excavation pour le futur projet Saint-Louis. Les premiers répondants de Beauharnois ont évacué le conducteur et personne d'autre sur le chantier n'a été blessé. Voilà ce qui complète. Pour plus de détails, consultez le www.journalsaintfrançois.ca.
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2: Bonjour, madame, monsieur. Ici Yannick Michaud et voici vos informations Gravité Info à Max 103. Le CN a tenu à faire savoir qu'en raison de travaux de mise à niveau des rails, le passage à niveau de la rue Hébert, voie d'accès vital dans Salaberry de Valleyfield, sera fermé dans les deux directions ce mercredi de 3h30 à 21h. Le CN étant sous juridiction fédérale, la ville n'a aucune autorité concernant la planification de ces travaux. La ville de Salaberry de Valleyfield a toutefois tenté d'intervenir afin de faire déplacer les travaux de nuit ou de fin de semaine afin de minimiser les impacts sur les déplacements des utilisateurs du réseau routier sans succès. Bien que le CN ait prévu un chemin de détour, il est suggéré d'éviter le secteur et d'envisager différentes alternatives à son trajet habituel afin d'éviter la congestion et de faciliter les déplacements durant la période de fermeture. Toutes questions, commentaires ou plaintes doivent être adressées directement au CN qui a décidé unilatéralement de procéder aux travaux. Les débats des candidats des quatre circonscriptions de la grande région se poursuivent sous l'égide du consortium des médias dont fait partie Gravité Info. Et après les débats présentés lundi soir, mettant aux prises des candidats de Vaudreuil et de Soulanges, disponibles en rattrapage, ceux de Huntingdon et de Beauharnois seront présentés en direct ce soir à 17h et 19h30 respectivement. Les exercices démocratiques sont diffusés en direct sur les sites des principaux partenaires du consortium. Enfin, le véhicule d'un homme victime d'un malaise est tombé dans le trou du chantier de construction du projet Saint-Louis à Beauharnois lundi matin. Le conducteur septuagénaire a été transporté à l'hôpital pour soigner des blessures légères, selon le service de police de Châteauguay. L'accident est survenu sur le secteur du chemin Saint-Louis et de la rue Saint-Laurent à Beauharnois, où il y a présentement des travaux d'excavation pour le futur projet Saint-Louis. Les premiers répondants de Beauharnois ont évacué le conducteur et personne d'autre sur le chantier n'a été blessé. Voilà ce qui complète. Pour plus de détails, consultez le www.journalsaintfrançois.ca.
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